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1: On est bien à la Sorel FM en ce dimanche matin. J'espère que c'est pareil de votre côté. On est le 14 juin aujourd'hui. On souhaite une bonne fête à toutes les Élysées et les Valères qui sont à l'écoute ce matin. Et puis un bon anniversaire à vous qui êtes nés un 14 juin, tout comme la tenniswoman Steffi Graf qui a 57 ans aujourd'hui. Boy George a 65 ans. Et puis Donald Trump fête ses 80 ans. Le 14 juin, c'est la journée mondiale des donneurs de sang. Et puis c'est également la journée internationale du procès équitable. Dans les souvenirs du jour, 1834, l'américain Isaac Fisher faisait breveter le papier abrasif à base de sable, le fameux papier de verre. En 1949, la création de l'État du Vietnam. Et puis en 1994, la disparition à l'âge de 70 ans d'Henry Mancini, compositeur notamment du thème du très célèbre La Panthère Rose. Voilà pour les souvenirs du jour. Et maintenant, c'est retour à la musique sur LFM. Très bon dimanche avec nous.

0: Nous écoutions Indochine avec Troisième Sexe, une cascade avec les meilleurs tubes de tous les temps. C'est ce qu'on vous a préparé en ce dimanche matin, encore une fois, sur LFM, la radio du Grand Liège. Dans la suite du programme What You Want, ce sera Justice et Angèle. On retrouvera également la version du titre Aiko Aiko de Justin Wellington, sorti il y a 5 ans. Et puis maintenant, on va remonter dans les 90s avec George Michael et Too Funky. Il arrive juste après l'horoscope, bien sûr. C'est Amandine qu'on accueille maintenant sur LFM. Bonjour Amandine.
1: Bonjour Thierry. Pour l'horoscope de ce dimanche, les béliers en solo, soyez attentifs aux opportunités de rencontre. L'amour pourrait prendre un tournant surprenant. Les taureaux, calme et repos, c'est tout ce que vous demandez aujourd'hui. Pourtant, il risque d'en être tout autrement. Les gémeaux, vous rayonnez de bonheur et vous savez faire profiter les membres de votre famille. C'est une journée chaleureuse qui s'annonce. Les cancers en couple, inutile de vous angoisser pour des broutilles. Si quelque chose vous tracasse, parlez-en. Les lions, tout est fluide sur le plan affectif. En couple, la relation est sincère et stable. Célibataire, vous êtes prête à accueillir une belle rencontre. Les vierges, si vous investissez du temps pour faire plaisir ou occuper vos enfants, vos initiatives se révèlent astucieuses. Les balances, vous pouvez lancer

0: Équilibrez vos envies avec celles de votre entourage pour éviter les tensions. Les Capricornes, l'ambiance familiale est un peu tendue. Reportez certaines activités si vous en éprouvez le besoin. Les Verseaux, la passion est intense dans votre vie amoureuse. Vous cherchez une vraie connexion et vous partagez des moments forts. Et enfin, les Poissons, prenez soin de vous et de votre énergie. Privilégiez des activités douces et évitez de vous disperser inutilement.
1: Merci Amandine, bon dimanche.
0: Merci Thierry et bonne fin de week-end à tous.
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0: Deux versions de cette chanson Aiko Aiko, ça c'était celle de Justin Wellington qu'on écoutait, sortie il y a 5 ans. Il y en a une dans les années 80 par les Bell Stars, musique du film Rain Man avec Tom Cruise et Dustin Hoffman, excellent film ça aussi. Et puis dans les années 50, la version originale, le titre original par les Dixie Cups avec leur chanteuse qui nous a quitté il y a pas longtemps, Rosalie Hawkins. Voilà pour la petite histoire musicale de votre dimanche matin. Bon petit déjeuner en notre compagnie. Et puis la suite de la musique arrive avec Purple Disco Machine et The Magician dans un instant sur LFM. 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

0: musique qui fait du bien, All My Life, Pop All Disco Machine et The Magician, tout en rythme ce dimanche matin sur LFM. Et puis encore trois super tubes arrivent dans la suite du programme. Now, Now, Now, le dernier single de Tiff Barrow. On écoutera également Boris avec sa soirée disco. Et puis arrive Scheim dans un instant avec Victoire. Tout de suite, c'est le moment de jeter un petit coup d'œil sur tous les bons plans de votre dimanche. C'est Elena qu'on retrouve sur LFM.
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0: Bonjour Elena.
2: Bonjour Thierry, bonjour à tous.
0: On débute cet agenda avec une escale au château de Jeuet proposée en ce dimanche.
2: Les Terres de Meuse vous ouvrent les portes de ce lieu d'exception pour une expérience aussi gourmande qu'insolite. Le temps d'une journée, installez-vous pour un pique-nique au cœur de domaines remarquables et laissez-vous emporter par l'atmosphère unique de ce site chargé d'histoire. À l'occasion de profiter d'un marché de producteurs et artisans locaux, des animations musicales et un pique-nique composé de produits locaux à savourer. À noter qu'il vous sera également possible de visiter l'intérieur du château. Retrouvez les infos sur la page Facebook de la Maison du Tourisme Terre de Meuse.
0: Le Centre Culturel de Serein vous propose le spectacle intitulé Sous la Feuille de Salade, à voir à 16h cet après-midi.
2: Créé par la compagnie Les Liseuses, ce voyage poétique plonge les tout-petits au cœur de l'univers d'un potager. À travers des chants, des marionnettes et des histoires colorées, les enfants partent à la rencontre des choux, des capucines, des framboises et des vers de terre. Retrouvez toutes les infos sur le site Centre Culturel de Serein.
0: À 14h cet après-midi, c'est une visite du fort de Barchon qui vous sera proposée.
2: Partez à la découverte et plongez dans l'histoire captivante du fort de Barchon, un ouvrage militaire impressionnant de la ceinture fortifiée de Liège. Accompagné d'un guide, cette visite vous transportera au cœur de la vie des soldats en temps de guerre. Une sortie idéale pour les passionnés d'histoire, les curieux et les familles en quête d'aventure. Retrouvez les infos sur le site fortbarchon.be.
0: Toujours pour ce dimanche, c'est une balade commentée du vieux centre, hein, mais qui vous sera proposée à 16h30.
2: Découvrez cet espace privatif que s'étaient réservés les chanoines autour de la collégiale et qui conserve encore de très belles maisons classées du 18e siècle. Plongez dans le vieux centre et les alentours de la collégiale, les maisons classées, le vieux quartier et retrouvez les infos sur le site amé.be.
0: Et on termine avec le salon Nature et Bien-être de Wii.
2: Un véritable salon convivial qui rassemble de nombreux exposants et professionnels de la région. Baladez-vous à travers les différents stands et découvrez des artisans et praticiens spécialisés dans la santé naturelle, le développement personnel et les produits de soins, des conférences et ateliers pour découvrir de nouvelles approches du mieux-être en passant par les produits naturels locaux. Rendez-vous à la salle du vieux charbonnage de Huy et retrouvez les infos sur la page Facebook du salon Nature et Bien-être.
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Malgré une absence totale de chant et de rythme, un véritable phénomène, cette chanson Kitschissime, soirée disco, signée Philippe Dunt, une des grandes voix de la FM française dans les années 80-90. Et donc, voilà, ça nous fait plaisir de réécouter encore cette chanson qui met vraiment de bonne humeur, si je peux dire. Dans la suite du programme, pour aller jusqu'à 8h, on écoutera Lynn avec Dans ton téléphone, Orient Nouveauté. Une belle collaboration aussi entre Mika et Pharrell Williams pour Celebrate. Et puis arrive maintenant Juanes avec Adios Lepido. Voilà les tubes qui s'enchaînent sur LFM. Restez avec nous.

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1: On est bien là sur LFM en ce dimanche matin. J'espère que c'est pareil de votre côté. On est le 14 juin aujourd'hui. On souhaite une bonne fête à toutes les Élysées et les Valères qui sont à l'écoute ce matin. Et puis un bon anniversaire à vous qui êtes nés un 14 juin, tout comme la tenniswoman Steffi Graf qui a 57 ans aujourd'hui. Boy George a 65 ans. Et puis Donald Trump fête ses 80 ans. Le 14 juin, c'est la journée mondiale des donneurs de sang. Et puis c'est également la journée internationale du procès équitable. Dans les souvenirs du jour, 1834, l'américain Isaac Fisher faisait breveter le papier abrasif à base de sable, le fameux papier de verre. En 1949, la création de l'État du Vietnam. Et puis en 1994, la disparition à l'âge de 70 ans d'Henry Mancini, compositeur notamment du thème du très célèbre La Panthère Rose. Voilà pour les souvenirs du jour. Et maintenant, c'est retour à la musique sur LFM. Très bon dimanche avec nous.

0: vu qu'elle se nous, le son de Mylène Farmer sur LFM dans les big classiques. Hein. Dans la suite du programme, au rayon nouveauté, on aura Christophe Willem avec son dernier tube qui s'appelle System. On retrouve également Katie Tunstall il y a plus de 20 ans maintenant avec Suddenly. Et puis arrive maintenant Enrique Iglesias et son titre Bailamos, gros succès de l'année 1999. Dans l'immédiat, et bien c'est le moment de l'horoscope et on retrouve Amandine. Bonjour Amandine.
1: Bonjour Thierry, pour l'horoscope de ce dimanche, les Béliens solo, soyez attentifs aux opportunités de rencontre. L'amour pourrait prendre un tournant surprenant. Les taureaux, calme et repos, c'est tout ce que vous demandez aujourd'hui. Pourtant, il risque d'en être tout autrement. Les gémeaux, vous rayonnez de bonheur et vous savez faire profiter les membres de votre famille. C'est une journée chaleureuse qui s'annonce. Les cancers en couple, inutile de vous angoisser pour des broutilles. Si quelque chose vous tracasse, parlez-en. Les lions, tout est fluide sur le plan affectif. En couple, la relation est sincère et stable. Célibataire, vous êtes prêt à accueillir une belle rencontre. Les vierges, si vous investissez du temps pour faire plaisir ou occuper vos enfants, vos initiatives se révèlent astucieuses. Les balances, vous pouvez lancer un

0: mesurez vos envies avec celles de votre entourage pour éviter les tensions. Les Capricornes, l'ambiance familiale est un peu tendue. Reportez certaines activités si vous en éprouvez le besoin. Les Verseaux, la passion est intense dans votre vie amoureuse. Vous cherchez une vraie connexion et vous partagez des moments forts. Et enfin, les Poissons, prenez soin de vous et de votre énergie. Privilégiez des activités douces et évitez de vous disperser inutilement.
1: Merci Amandine. Bon dimanche.
0: Merci Thierry et bonne fin de week-end à tous.
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0: écossaise Katie Tunstall était sur LFM avec son titre Suddenly. 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

0: Elle est originaire du Mexique. On a fait sa connaissance dans l'émission X Factor aux États-Unis. Chanteuse, rappeuse, danseuse, auteure, compositrice, interprète et actrice. Elle sait tout faire. Bref, cette demoiselle, Rebecca Marie Gomez, alias Becky G, qu'on écoutait avec Omega ici pour le titre Arranca. Dans la suite du programme, Fever Dream de Alex Warren. On aura aussi Femme Like You avec Mr. Camaro. Et puis Pierre-Paul Jacques avec le titre du même nom. Arrive aussi avec son son ensoleillé de 1999. Dans la suite maintenant, eh bien c'est l'agenda avec Elena sur LFM.
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0: Bonjour Elena.
2: Bonjour Thierry, bonjour à tous.
0: On débute cet agenda avec une escale au château de Jeuhey proposée en ce dimanche.
2: Les Terres de Meuse vous ouvrent les portes de ce lieu d'exception pour une expérience aussi gourmande qu'insolite. Le temps d'une journée, installez-vous pour un pique-nique au cœur de domaines remarquables et laissez-vous emporter par l'atmosphère unique de ce site chargé d'histoire. À l'occasion de profiter d'un marché de producteurs et artisans locaux, des animations musicales et un pique-nique composé de produits locaux à savourer. À noter qu'il vous sera également possible de visiter l'intérieur du château. Retrouvez les infos sur la page Facebook de la Maison du Tourisme Terre de Meuse.
0: Le Centre Culturel de Serein vous propose le spectacle intitulé « Sous la feuille de salade » à voir à 16h cet après-midi.
2: Créé par la compagnie Les Liseuses, ce voyage poétique plonge les tout-petits au cœur de l'univers d'un potager. À travers des chants, des marionnettes et des histoires colorées, les enfants partent à la rencontre des choux, des capucines, des framboises et des vers de terre. Retrouvez toutes les infos sur le site Centre Culturel de Serein.
0: À 14h cet après-midi, c'est une visite du fort de Barchon qui vous sera proposée.
2: Partez à la découverte et plongez dans l'histoire captivante du fort de Barchon. Un ouvrage militaire impressionnant de la ceinture fortifiée de Liège. Accompagné d'un guide, cette visite vous transportera au cœur de la vie des soldats en temps de guerre. Une sortie idéale pour les passionnés d'histoire, les curieux et les familles en quête d'aventure. Retrouvez les infos sur le site fortbarchon.be.
0: Toujours pour ce dimanche, c'est une balade commentée du vieux centre, hein, mais qui vous sera proposée à 16h30.
2: Découvrez cet espace privatif que s'étaient réservés les chanoines autour de la collégiale et qui conserve encore de très belles maisons classées du 18e siècle. Plongez dans le vieux centre et les alentours de la collégiale, les maisons classées, le vieux quartier et retrouvez les infos sur le site amé.be.
0: Et on termine avec le salon Nature et Bien-être de Wii.
2: Un véritable salon convivial qui rassemble de nombreux exposants et professionnels de la région. Baladez-vous à travers les différents stands et découvrez des artistes et praticiens spécialisés dans la santé naturelle, le développement personnel et les produits de soins, des conférences et ateliers pour découvrir de nouvelles approches du mieux-être en passant par les produits naturels locaux. Rendez-vous à la salle du vieux charbonnage de Huy et retrouvez les infos sur la page Facebook du salon Nature et Bien-être.
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Bam Like You, Camaro sur LFM. Et puis du côté de Herve se poursuit aujourd'hui le salon de l'artisanat belge, Made in Belgium. Ça se passe au hall de Crier, rue de Charneux à Herve. Vous y trouverez des artisans incarnant un savoir-faire riche et diversifié, mêlant tradition et créativité moderne, depuis la dentelle et le travail des matières nobles jusqu'à la bière, le fromage et le chocolat reconnus dans le monde entier. Donc un bon petit moment à passer du côté de Herve cet après-midi jusqu'à 18h, le salon de l'artisanat Made in Belgium. Pour aller jusqu'à 9h, on écoutera Cheerleader de Omi, on aura aussi Les Enfants Difficiles de Mentissa, et puis aussi Miles Smith sera dans la place avec Stargazing. Excellente écoute sur LFM.

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1: On est bien là sur LFM en ce dimanche matin. J'espère que c'est pareil de votre côté. On est le 14 juin aujourd'hui. On souhaite une bonne fête à toutes les Élysées et les Valères qui sont à l'écoute ce matin. Et puis un bon anniversaire à vous qui êtes nés un 14 juin, tout comme la tennis woman Steffi Graf qui a 57 ans aujourd'hui. Boy George a 65 ans. Et puis Donald Trump fête ses 80 ans. Le 14 juin, c'est la journée mondiale des donneurs de sang. Et puis c'est également la journée internationale du procès équitable. Dans les souvenirs du jour, 1834, l'américain Isaac Fisher faisait breveter le papier abrasif à base de sable, le fameux papier de verre. En 1949, la création de l'État du Vietnam. Et puis en 1994, la disparition à l'âge de 70 ans d'Henry Mancini, compositeur notamment du thème du très célèbre La Panthère Rose. Voilà pour les souvenirs du jour. Et maintenant, c'est retour à la musique sur LFM. Très bon dimanche avec nous.

0: Le meilleur du meilleur des années 80 avec ce son qui sonne très très bien. Étienne Dao, forcément, c'était son comparse de l'époque, Arnold Turboust, avec Zabou Breedman pour Adélaïde sur LFM. Dans la suite du programme, on écoutera Mickey avec Ça pique un peu quand même. C'est peut-être ce que vous vous êtes dit en vous levant ce matin, le lendemain de la veille, hein, ça peut arriver aussi. Panzer Flower sera là avec We Are Beautiful et puis arrive dans un instant Girls and Boys, le remix des Pet Shop Boys du tube du groupe Blur sorti en 1994. Tout de suite, c'est Amandine qu'on retrouve pour la dernière fois ce dimanche avec l'horoscope. Bonjour Amandine.
1: Bonjour Thierry, pour l'horoscope de ce dimanche, les béliers en solo, soyez attentifs aux opportunités de rencontre, l'amour pourrait prendre un tournant surprenant. Les taureaux, calme et repos, c'est tout ce que vous demandez aujourd'hui. Pourtant, il risque d'en être tout autrement. Les gémeaux, vous rayonnez de bonheur et vous savez faire profiter les membres de votre famille, c'est une journée chaleureuse qui s'annonce. Les cancers en couple, inutile de vous angoisser pour des broutilles, si quelque chose vous tracasse, parlez-en. Les lions, tout est fluide sur le plan affectif, en couple la relation est sincère et stable, célibataire, vous êtes prête à accueillir une belle rencontre. Les vierges, si vous investissez du temps pour faire plaisir ou occuper vos enfants, vos initiatives se révèlent astucieuses. Les balances, vous pouvez lancer un nouveau projet en toute sérénité, vous avez besoin d'un objectif. Les scorpions, des imprévus peuvent ponctuer la journée, mais vous les accueillez avec optimisme et vous en tirez des bénéfices. Les sagittaires, vous avez envie de sortir de la routine, mais pensez à équilibrer vos envies avec celles de votre entourage pour éviter les tensions. Les capricornes, l'ambiance familiale est un peu tendue, reportez certaines activités si vous en éprouvez le besoin. Les verseaux, la passion est intense dans votre vie amoureuse, vous cherchez une vraie connexion et vous partagez des moments forts. Et enfin les poissons, prenez soin de vous et de votre énergie, privilégiez des activités douces et évitez de vous disperser inutilement.
0: Merci Amandine, bon dimanche.
1: Merci Thierry et bonne fin de week-end à tous.
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0: Une petite pépite, ça aussi, sur LFM. C'était les Français Patrice Dutot et Raphaël Glatz qui nous venaient de Montpellier. On les appelait Panzer Flower avec ses titres We Are Beautiful, sorti il y a 12 ans déjà. On l'écoutait à l'instant sur LFM, bien sûr. C'est la meilleure musique 24 heures sur 24. Et on va poursuivre sur notre lancée avec, dans un instant, un titre de 1992. On va retrouver Vanessa Paradis avec un de ses rares tubes en anglais. C'est Be My Baby. Ça arrive tout de suite sur LFM.
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0: des souvenirs comme cela qui vous touchent plus que d'autres. Ça vous rappelle en général de très bonnes choses, comme ici, 1er septembre 1992, sortie du 10e single de Vanessa Paradis, produit, enregistré, composé par Lenny Kravitz, Be My Baby, excellent single qui a fait le tour du monde. Elle a même été classée au Japon et aux États-Unis avec cette chanson qui nous ramenait donc dans les bons souvenirs de l'FM. Pour la suite du programme de We Touch de Charlotte Cardin, on aura aussi Calogero avec Prendre l'air, et puis arrive dans un instant Claudio Capeo avec un extrait de son 4e album studio qu'il avait sorti en décembre 2018. On va écouter Tant que rien ne m'arrête, la plage principale de cet album avec Mr. Tom Walker. Ça arrive juste après l'agenda d'Elena sur LFM.
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0: Bonjour Elena.
2: Bonjour Thierry, bonjour à tous.
0: On débute cet agenda avec une escale au château de Jeuet proposée en ce dimanche.
2: Les Terres de Meuse vous ouvrent les portes de ce lieu d'exception pour une expérience aussi gourmande qu'insolite. Le temps d'une journée, installez-vous pour un pique-nique au cœur de domaines remarquables et laissez-vous emporter par l'atmosphère unique de ce site chargé d'histoire. À l'occasion de profiter d'un marché de producteurs et artisans locaux, des animations musicales et un pique-nique composé de produits locaux à savourer. À noter qu'il vous sera également possible de visiter l'intérieur du château. Retrouvez les infos sur la page Facebook de la Maison du Tourisme Terre de Meuse.
0: Le Centre Culturel de Serein vous propose le spectacle intitulé Sous la Feuille de Salade, à voir à 16h cet après-midi.
2: Créé par la compagnie Les Liseuses, ce voyage poétique plonge les tout-petits au cœur de l'univers d'un potager. À travers des chants, des marionnettes et des histoires colorées, les enfants partent à la rencontre des choux, des capucines, des framboises et des vers de terre. Retrouvez toutes les infos sur le site Centre Culturel de Serein.
0: À 14h cet après-midi, c'est une visite du fort de Barchon qui vous sera proposée.
2: Partez à la découverte et plongez dans l'histoire captivante du fort de Barchon, un ouvrage militaire impressionnant de la ceinture fortifiée de Liège. Accompagné d'un guide, cette visite vous transportera au cœur de la vie des soldats en temps de guerre. Une sortie idéale pour les passionnés d'histoire, les curieux et les familles en quête d'aventure. Retrouvez les infos sur le site fortbarchon.be.
0: Toujours pour ce dimanche, c'est une balade commentée du vieux centre, hein, mais qui vous sera proposée à 16h30.
2: Découvrez cet espace privatif que s'étaient réservés les chanoines autour de la collégiale et qui conserve encore de très belles maisons classées du 18e siècle. Plongez dans le vieux centre et les alentours de la collégiale, les maisons classées, le vieux quartier, et retrouvez les infos sur le site amé.be.
0: Et on termine avec le salon Nature et Bien-être de Wii.
2: Un véritable salon convivial qui rassemble de nombreux exposants et professionnels de la région. Baladez-vous à travers les différents stands et découvrez des artisans et praticiens spécialisés dans la santé naturelle, le développement personnel et les produits de soins, des conférences et ateliers pour découvrir de nouvelles approches du mieux-être en passant par les produits naturels locaux. Rendez-vous à la salle du vieux charbonnage de Huy et retrouvez les infos sur la page Facebook du salon Nature et Bien-être.
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On a pris une petite bouffée d'oxygène, on a pris l'air avec Calogero à l'instant, souvenir de 1999 sur LFM. C'est la grande matinale, toujours avec vous, la meilleure musique se poursuit jusqu'au top de 10h avec Capuche de Elena Bailly. On aura également le remix de la chanson de Donna Summer, Hot Stuff, sorti à l'origine fin des années 70, remixé ici par Kygo, c'est la version de 2020. Et puis maintenant, c'est Estelle et Kanye West avec le tube de l'année 2008, American Boy, dans vos oreilles. Excellent dimanche en musique.

Die Die, la musique de Shakira et Burna Boy pour entamer cette nouvelle heure de tube sur LFM. Et puis ça nous rappelle aussi que la Coupe du Monde de football, on est en plein cœur maintenant de cette compétition. Ça a démarré jeudi dernier. Il y a eu pas mal de matchs cette nuit. Brésil-Maroc, Haïti-Écosse et Australie-Turquie. Et puis encore 4 matchs au programme ce dimanche à 19h. Allemagne-Curaçao, 22h Pays-Bas-Japon. À 1h du matin, Côte d'Ivoire-Équateur. Et puis à 4h, pour ceux qui sont courageux, qui tiendront jusque-là, il y aura encore le match Suède-Tunisie. Voilà pour le programme foot de ce dimanche 14 juin. Et puis au côté musique, on aura Only Girl in the World de Rihanna. On écoutera aussi Mado avec Pixels. Et puis maintenant, plus que tout au monde, on retrouve Pascal Obispo dans les 90s sur LFM.

dans la playlist de ce soir entre 21 et 22h sur LFM, votre rendez-vous quotidien avec le 100% belge Maddo qu'on écoutait avec Pixels. La suite, 4 tubes, Crush de Jennifer Page. On aura aussi Peu importe de Zazie, ça c'est au rayon nouveauté, le dernier tube de la chanteuse. On aura Mike Posner avec Cooler Than Me. Et puis arrive maintenant Sam Smith avec I'm Not The Only One. Ça nous ramène en 2014. Excellent moment musicaux. 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

0: C'était Colon and Me, l'excellent morceau de Mike Posner sorti déjà il y a 16 ans. Et puis on va en remettre 4 hein, si vous êtes d'accord. Allez, ok, on aura Magic in the Air de Chucky et Magic System. So Easy to Fall in Love, ce sera Olivia Dean. On écoutera également Alizé avec son premier tube en 2000, Moi Lolita. Et puis maintenant on va remonter dans les années 80, 1983. La musique du film Flashdance, gros succès cinématographique de l'époque, un film sur la danse avec le son de Irene Cara. What a Feeling, Flashdance, ça arrive dans un instant sur LFM.
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un titre qui a 26 ans et qui vieillit plutôt pas mal quand même. Moi Lolita, il y a eu une version un petit peu plus tard par Julia Doré qui était sympa aussi. Ça c'était l'original composé par Laurent Boutonnat et Mylène Farmer. Alizé était dans la place sur LFM. Pour aller jusqu'à 11h, eh bien on a encore plein de bonnes choses. Marine avec Escro. On retournera dans le son Dance des 90s avec Mousti et Hot and Juicy pour Horny 98. Et puis arrive maintenant le groupe Coldplay avec un sample d'une chanson des Four Seasons avec Go to Rio. Moi j'avais pensé également au Ritmo de la Noche de Lorca, ça c'était un petit peu plus tard. Every Teardrop is a Waterfall, l'intro qui arrive maintenant, c'est celle de Coldplay sur LFM.

On démarrait bien cette dernière heure de la grande matinale avec une chanson Made in Australia. J'espère que le soleil australien sera d'ailleurs parmi nous la semaine qui arrive. C'est ce qu'on nous promet depuis quelques jours, mais là ça se reporte un petit peu. Donc voilà, toujours un temps aujourd'hui un petit peu bizarre, on va dire ça comme ça, avec une vingtaine de degrés. Mais normalement, le soleil, le franc soleil devrait arriver dans les prochains jours. Allez, on croise les doigts. Cyril en tout cas était là avec Mary Jo pour Still Into You sur LFM. Et puis la suite de la musique avec Bruno Mars pour I Just Might. On retrouvera Jeanne Mas avec Toute Première Fois. Et puis maintenant, K.O.D. On est en 1994. La musique du film Un Indien dans la ville. Voici Chacun sa route sur LFM.

La bonne humeur prédomine évidemment dans les studios de l'FM, la radio du Grand Liège, et on se remémorait à l'instant la parodie des Charlots, toute première fois, toute deuxième fois, toute troisième fois, etc. C'était l'original ici bien sûr, celui de Jeanne Masse sur LFM. Dans la suite du programme, encore quatre gros hits arrivent. What You Want de Justice et Angèle, toujours numéro 1 de l'ultra top single côté wallon. On aura de Beloved avec Sweet Harmony, on retrouvera également Tourne les violons de Jean-Jacques Goldman, et puis maintenant le duo d'enfer, Pitbull et Gillo, Jennifer Lopez pour On The Floor sur LFM.

0: Une super fin de matinée, c'est ce qu'on vous souhaite à l'écoute d'LFM. Peut-être déjà à l'heure de l'apéro pour certains d'entre vous. Dans ce cas, eh bien, santé. Là, on écoutait Tourne les violons de Jean-Jacques Goldman, extrait de l'album Chanson pour les pieds. Nous étions en 2002. Quatre tubes encore dans la suite. Écrit l'histoire de Grégory Lemarchal. On retrouvera également Steve Barrow pour Now Now Now, le premier jour de Étienne Dao. Et puis arrive là dans quelques secondes, Dochi avec un des gros tubes de 2025. C'est Anxiety, ça arrive sur LFM.
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0: Le premier jour du reste de ta vie, eh bien c'est maintenant qu'il commence à l'écoute d'LFM déjà. Étienne Dao était dans la place et puis c'est ici que je vais vous laisser. C'est Fred qui va prendre le relais pour le 12-17 avec encore plein de bonne musique. Et puis pour aller jusqu'au top de midi, on aura Lekili dans un instant avec The Magician pour I Follow Rivers. On retrouvera également Christophe Maé que je dédicace évidemment à ma plus fidèle auditrice. Elle se reconnaîtra, c'est la lune. Et puis on aura aussi Teenage Dream de Katy Perry. Passez un excellent dimanche, une très très bonne semaine. Et j'aurai le plaisir de vous retrouver le week-end prochain pour de nouvelles aventures musicales. Très bonne écoute sur LFM. Bye bye.
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Lynn est sur LFM pour se dire bonjour en ce dimanche, c'était dans ton téléphone. Merci à Thierry, Thierry qui revient samedi prochain à l'aube pour vous sortir du lit. Fred Désir, ravi de vous retrouver sur LFM. Je prends les commandes de la station et je vous emmène vers 17h avec la meilleure musique, comme celle de Jerry Halliwell qui démarre tout de suite. Installez-vous confortablement car le 12-17 démarre maintenant.

En voilà un très bon conseil à conduire prudemment. Drive safe à Miles Smith dans le 12-17. Côté playlist, Jessie J et Christophe Willem arrivent dans les prochaines minutes. Mais avant ça, c'est Axel Red qui nous rejoint sur la radio du Grand Liège. Axel Red qui sera sur la scène des Francofolies de Spa. Ce sera le 26 juillet. Bon temps de midi avec LFM dans les oreilles.

0: Christophe Willem sur la radio du Grand Liège, c'était System, son dernier single. Vous ne bougez pas, petite pause et ensuite la machine à remonter le temps s'activera une nouvelle fois sur LFM pour nous ramener en 1982 avec Yazoo et Don't Go. À suivre Clara Luciani, le reste et puis c'est le son d'Alex Warren qu'on écoutera. Le titre Fever Dream, merci d'avoir choisi LFM. 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

loin de vous, Nadia, dans le 12-17. On se dirige doucement vers 13h et on a de bonnes choses à écouter pour rejoindre le top horaire, comme notamment George Michael, Fast Love, Louisa et son dernier single Jetlag, ou encore Memories, leçon des Maroon 5. Restez mes calés sur LFM.

The Way We Touch, ça c'est le dernier Charlotte Cardin qui a ouvert cette nouvelle heure du 12-17. Michael Gray, The Weeknd et Marguerite avec les avions, c'est ce qui est en préparation. Et puis dans l'immédiat, c'est Vita et Slimane qu'on écoute, voici XY. Bon dimanche après-midi, à l'écoute du meilleur de la musique sur LFM.

I Like It, il est en featuring avec Pitbull sur ce titre. Capuche, ça c'est notre petite artiste nationale Elena. Et puis juste derrière, c'est un son qui va nous ramener en 1992 que j'ai choisi. What is Love, Other Way. Merci d'être avec nous sur LFM dans le 12-17 en ce dimanche après-midi.

0: Mathieu Olouane, Julien Doré, il est midi sur novembre, à l'instant sur LFM. Notre voyage musical de ce dimanche se poursuit avec au rayon des souvenirs Madonna, que je vous ai dépoussiéré, et Papa Don't Preach, juste derrière Eddie Depreto et Love and Tendress, et puis c'est Bob Sinclair qui fera son entrée dans la playlist du 12-17, le titre I Can't Wait. Bon début d'après-midi avec LFM.
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Les plus hauts, le son de Tina Arena sur LFM. 14h est en approche et pour aller jusque là, je vois que Imagine Dragons, Marine et De La Soul sont quelques-uns des artistes qui vont nous accompagner jusqu'au top horaire. Nous, on se retrouve juste derrière 14h pour ouvrir une nouvelle heure et c'est Somber qui s'y collera avec Homebreaker. Restez bien à l'écoute de LFM.

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Cette troisième heure du 12-17 par Somber et Homebreaker. Merci à vous qui êtes là de l'autre côté de la radio, dans la voiture, la maison ou au boulot. Qui sait ? C'est d'ailleurs le cas de Juliette. Juliette qui nous envoie un petit message sur le compte Insta de LFM. Elle bosse comme étudiante dans un bistrot tout en écoutant la radio. Merci Juju et bon courage. Bon courage à vous aussi qui êtes au boulot et qui nous écoutez. La suite de la playlist, ce sera avec Kenji Chirac, Maria Carré et Rory. Installez-vous bien car vous êtes bien dans le 12-17 sur LFM.

et plus jamais dans le 12-17 sur LFM. 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Côté playlist, dans le prochain quart d'heure, je vous ai programmé Imagination, Flashback, Rojanoa et un extrait de la comédie musicale 1789, Les Amants de la Bastille, le titre Ça ira mon amour, et puis Bébé Rexha sera là aussi avec New Religion, sans oublier Angoon qui terminera le quart avec La Neige au Sahara. Bon après-midi avec LFM.

0: dans le 12-17. Dans quelques minutes, Tiff Barreau sera sur la radio du Grand Liège. Mais avant ça, Damien Le David et Chaim débarquent sur LFM. Bon week-end à notre écoute.
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Single officiel, extrait de leur 14e album studio intitulé Babel Babel est sorti le 7 septembre 2024. C'était Indochine sur LFM, le chant des cygnes. Merci de nous avoir choisis en ce dimanche après-midi pour vous accompagner en musique avec Jojo, Mado ou encore Gourougeuse Project qui arrive dans la suite. Et tout ça pour rejoindre 15h. Restez bien calés sur LFM.

Opola et Taylor Swift en ouverture de cette quatrième heure du 12-17 sur LFM. LFM avec les meilleurs sons comme ceux des Fugees ou de Christophe Maé qui arrivent dans les prochaines minutes. Mais juste là, c'est Black M qui nous emmène sur la route. Bon après-midi avec LFM partout sur le Grand Liège.

Extrait de son dernier album Fed Foreign, Christophe Maé sur LFM à la Lune, c'est le titre. Le 12-17 se poursuit avec la meilleure musique comme celle de Britney Spears qui débarque tout de suite sur la radio du Grand Liège avec Toxic. Britney Spears qui a dévoilé une nouvelle transformation capillaire ultra chic réalisée par le célèbre coiffeur des stars Chris Appleton. Les Innocents et Shakira en duo avec Burna Boy sont à suivre. Restez bien avec nous, vous êtes dans le 12-17 sur LFM et tout va bien.

0: Jennifer, un instant sur l'FM, comme un hic. Ne bougez pas, bientôt Amine sera là avec Je voulais, mais avant ça, Break. Et puis Bob Marley nous ramène en 1980 avec Could You Be Love. 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

Ce titre sorti en 1991, un titre qui raconte avec poésie une déception amoureuse de MC Solar. C'était Caroline sur LFM. Restez bien connectés dans le 12-17. Katy Perry, Zazie et Robbie Williams sont quelques-uns des artistes qui nous emmènent jusqu'au top horaire de 16h.

Bienvenue à vous qui venez de nous rejoindre. Vous êtes sur LFM et c'est Ray qui vient d'ouvrir cette cinquième heure du 12-17 avec Where is my husband. Dans les prochaines minutes, on va se faire plaisir avec Osher et Take Me to Church, Louisa et son dernier single Jetlag. Mais juste là, c'est Corneille qui entre en piste. Voici Parce qu'on vient de loin. Excellent dimanche avec LFM. Merci de nous avoir choisis.

Christina Milan dans le 12-17 sur LFM. Lynn arrive dans un instant avec son dernier single dans ton téléphone. Mais juste avant, c'est Kavinsky et The Weeknd qu'on écoute. Outlook, c'est le titre. Bon week-end avec LFM dans les oreilles.

0: LFM et ce son de Mark Morrison, 1996, Return of the Mac. Restez bien calés sur la radio du Grand Liège. Pointer Sister, I'm so excited. À Gaëtan Roussel, dis-moi encore que tu m'aimes. Et Bruno Mars avec I Just Might. Et bien, ce sont les trois hits qui arrivent dans la suite du 12-17 juste après la pause. Bonne fin d'après-midi avec LFM.
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Désenchanté, Mylène Farmer, à l'instant dans le 12-17 sur LFM. C'est déjà l'heure pour moi de vous quitter et de vous dire au revoir. Merci de m'avoir tenu compagnie avec vos petits messages bien sympas durant ces 5 heures d'émission. Je vous retrouve avec plaisir samedi prochain à midi, juste après la grande matinale. Et puis pour rejoindre 17h, il y a encore quelques bons sons programmés, comme par exemple Just a Man, I'm Sorry, Mickey et son dernier single, ça pique un peu quand même, mais aussi DNCE et Cake by the Ocean. Bonne fin de journée et belle soirée à l'écoute de LFM. À samedi, bye bye.

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